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1: 我收获到了来自各地的朋友教会我的各地民歌，还有各地老师给我传授的民歌经验。
2: 这次中国民歌盛典到我们家乡来，我特别的骄傲，特别的自豪，是吧？这么大的个舞台，这么大的中国民歌盛典，都是多少人梦想的舞台。这次我在录制的时候，其实都是唱的我们家乡的民歌。其实我也很想去尝试一下，就是
1: 我们的民歌，
2: 是这样。但是在我们家乡唱我们家乡的民歌，我觉得也是很对的，就是我要宣传我家乡的民歌嘛，是吧？我要就是把我家乡各类的民歌唱给全国各地的人，让大家都来学我们山西民歌。
3: 就是我第一次来到了这么大的舞台，就是我自己觉得很震撼，我做梦都想不到的事情，对我来说既紧张又心里特别激动。哦，我不是在做梦吧？这么大的舞台，
4: 我自己的人生本来是一段很平凡的、比平淡的小曲子。后来参加了中国民歌盛典这件事儿，加上去就相当于在我平淡的曲子里加上了一个重节拍。我来到了这里的舞台，就像在我人生中种下了一个梦想的种子。
0: 波浪调呢，它是一首女生唱比较多的一首歌，我觉得这是对我一次突破吧。
5: 这回和老师唱压力太大了，平时老师对我可严了。你看，哟，唱的什么？这片都那么说我。哎，大家对这首歌印象挺深的吧？嗯，
6: 对，
5: 数清楚多少个楞了吗？
7: 月明的那个出来了，
5: 很标准哦。
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